0: California. John, good morning. Good morning, good morning. Hello.
1: Yes, yes, oui, papa, mon Dieu, mais y'a tué nous là. Venez vite, papa. Y'a tué nous.
0: Aïe, coupe ça.